0: zum Beispiel Hans Stimmmann. Mhm. Er war ein junger Doktorand in der Zeit der IBA 87 und dann hat er in urbane Forschung gearbeitet. Er war auch Teil von der SPD. Er war zurückgekehrt nach Lübeck und plötzlich in 1990 brauchte Berlin diese Figur, weil er gehörte zur SPD. Er hatte die Erfahrung von diesem IBA-Modell in urbane und soziale Politik und er war der Einzige, der gut Ost-Berlin kannte, als er seine Doktorarbeit darüber geschrieben hatte. Und plötzlich war er diese zentrale Figur für die Exportierung von dieser Methode in Richtung Ost-Berlin.
1: Aber in Berlin gab es doch mehr Menschen, die...
2: Donc, j'ai un exemple, donc c'est Hans
0: Stimmmann.
2: Stimmmann, ok. Désolé, je ne connais pas. Donc, qui était en 1987 un jeune doctorant, donc qui faisait partie de l'IBA, et donc il faisait de la recherche d'urbanisme. Il faisait partie du SPD, donc le Parti social-démocrate. Il est retourné à Lübeck, et en fait, en 1990, c'était vraiment la personnalité dont Berlin avait besoin. Il connaissait très bien Berlin-Est, et lui, il a exporté, on peut dire, ces méthodes-là. C'était la figure centrale de ce mouvement.
0: Et il a été pendant 12 ou 15 ans le chef des services d'urbanisme de Berlin réunifié.
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2: Alors on revient à Berlin et plus précisément dans les quartiers, on revient à Berlin aujourd'hui hein, et plus précisément dans les quartiers de Kreuzberg et Neukölln. Alors Kerstin Meyer, dites-nous tout.
3: Tempelhofer Feld, die gefährliche Gärtner-Nachbarschaft.
2: Alors par exemple le Tempelhof, le parc de Tempelhof et les jardiniers, les dangereux jardiniers.
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4: En Allemagne de l'Ouest.
2: En Allemagne de l'Ouest, voilà. En disant « mais c'est quoi c'est tous ces gens qui défendent un terrain vague finalement ?» Et, mais tous les gens qui sont venus à Berlin, tous les Berlinois, tous les Berlinoises, savaient exactement pourquoi on a défendu ce terrain-là.
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2: Donc ça a toujours été ce parc un véritable symbole pour Berlin et notamment à l'époque du pont aérien.
4: Ouais.
2: Si, c'est ça. Ouais. j'ai eu un petit trou. Et donc, il y a quand même 1,200 000. 1,2 million, oui, en plus, c'est ce que j'ai écrit. 1,200 000 personnes qui ont été mobilisées pour ce vote, pour ce référendum. Et au total, il y a 74 000 personnes.
4: 740 000 personnes,
2: désolée, ouais, je suis perdue là, ça y est, qui ont voté pour la défense de ce parc.
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voler c'est trop dur, mais voler c'est pas bon. Demander la charité, c'est quelque chose qu'il ne faut pas faire. Alors qu'est-ce qu'il faut faire? Il faut travailler.

Das war Myriam Makeba, Pata Pata. Je voulais répéter un peu ce que Jeanne Martin Sissi nous disait. Je pense que les fidèles de cette émission connaissent déjà cette citation. Enfin, je souhaite que les générations s'unissent et se respectent. La plus grande des richesses de l'humanité réside dans sa diversité. Savoir associer la jeunesse et l'expérience, la sagesse et l'énergie, la connaissance et l'enthousiasme fournit la meilleure des forces pour l'évolution. Et en fait, on l'a dit à propos de quoi? On l'a dit à propos justement de ce qui s'est passé, parce qu'il y a quelque chose qui m'a un peu choquée ces derniers temps. C'était en fait lors d'une émission, un talk show. Il y a un entrepreneur qui a parlé justement d'une entreprise qu'il a dirigée pendant de très nombreuses années. Et il a dit que, bon, en fait, il ne pouvait s'imaginer s'engager dans la politique et dans une dictature. Donc je me suis dit, ah, c'est quand même, en fait, le service public, en fait. Et les gens ont applaudi. En fait, c'est ça qui m'a le plus choqué, c'est que les gens ont applaudi. Et en fait, on permet à un entrepreneur de faire l'apologie de la dictature, d'une certaine façon, dans des médias du service public en Allemagne. Donc ça m'a vraiment causé beaucoup de soucis. Ça m'en cause d'ailleurs toujours. Et en fait, il a dit aussi que ses employés suivaient ses recommandations en matière politique parce qu'en fait, ils s'occupaient vraiment de lui. Bien d'eux. Et en fait, ça renforce l'idée d'un homme fort qui règle tout. Et c'est véritablement quelque chose qui revient à, je dirais, rouler les gens dans la farine. Et on a déjà eu ça. Et en plus, il faut revoir ce qui se passe, en fait, au niveau de l'entreprise. Parce que qu'est-ce qu'elle a fait, en fait, l'entreprise? Comment elle s'est comportée, disons, en 1933? Donc, j'ai jeté un coup d'œil sur ce que cette entreprise-là disait d'elle-même. Je cite, enfin, c'est ma propre traduction. 1933, l'entreprise participe, comme par les années suivantes et comme de nombreuses entreprises aussi, au dos d'Adolf Hitler pour l'appel, en fait, au don d'Adolf Hitler pour l'économie allemande. 1937, le propriétaire, dont JM, c'est la fin de la citation. 1937, on continue avec une autre citation. Le propriétaire, JM, je commence donc au début de la citation, en fait, la citation traduite. Est devenu membre à titre rétroactif le 1er mai. Le matricule, enfin, c'est pas le matricule, c'est en fait son numéro de membre, c'est le 4 809 386, après qu'il ait demandé à devenir membre le 20 mai. Enfin, la citation, début d'une autre citation. Donc, pour le Reichsarbeitsdienst, donc ce service travail du Reich, RAD, on produit des chemises pour les SA, des chemises brunes et aussi entre guillemets, et aussi des chemises et des pantalons pour la Wehrmacht. Was ich auch, von der Situation, was ich auch auf Deutsch vergessen hatte, ist natürlich, das alles ist Zwangsarbeit. Ja, also es ist klar, dass Zwangsarbeit stattgefunden hat. Donc, tout cela, ça a été fait par le biais du travail forcé. 1938, le chiffre d'affaires de l'entreprise atteint son plus haut niveau, 5,2 millions de Reichsmark. C'est encore une citation. Il parle aussi de l'arriéron de la firme Hermann Levy de Hechingen le 1er juillet. Donc elle est reprise pour 196 000 Reichsmark, c'est-à-dire bien en dessous de sa valeur, donc par le propriétaire de l'entreprise MKG. KG.
C'est moi qui ai un peu masqué le nom de l'entreprise. Les propriétaires qui étaient de cette entreprise avaient subi la pression de l'État national-sataniste et de ses organisations collatérales, et aussi en particulier des instituts donc de crédit, c'est-à-dire des banques. Ce qui m'a choqué aussi, c'est l'expression sous pression. Lorsqu'on parle de génocide, de l'Holocauste, la Shoah, ça fait mal d'entendre dire qu'ils ont été mis sous pression. Et donc, ça illustre bien ce que Chimamanda Ngozi Adichie appelle le danger d'une histoire unilatérale. Et s'il faut, danger of a single story. C'est-à-dire qu'on commence par le chapitre 2 avant de vous donner le chapitre 1. Le chapitre 2, c'est les succès actuels de l'entreprise. Le chapitre 1, c'est l'Holocauste. Et c'est donc ça illustre ce danger, et j'insiste sur le mot danger. Donc les enfants au Brandebourg ont mérité une meilleure éducation, à l'école aussi. Et les échanges entre les enfants, les jeunes, ça va tout à fait dans le sens de la fondation que Noël et Jacqueline Martin ont initiée. Et elle a besoin d'être renforcée, cette fondation. Et d'ailleurs, je dirais qu'il s'agit des jeunes de Marlow et de Birmingham, ou bien de jeunes d'autres pays et continents. Il faut rappeler aussi tout ce qu'ont réalisé, comme écrit Dr. Pierrette Asbakofofona, le professeur Komandoumbe, Bonaventure Sobenjen Dikoum, lorsque Bonaventure parle de risque d'étouffement dans les musées. Parce qu'il n'y a pas seulement l'éducation à l'école, il y a aussi l'éducation extrascolaire. Donc, est-ce que les années baseball sont revenues, ce qu'on appelle en allemand les baseballjahre? Est-ce que l'histoire bégaye? En fait, nous sommes plus forts, nous sommes plus organisés, nous sommes peut-être plus résistants. Et on devrait le prouver, en fait. Il ne faut pas oublier une chose, déjà, en 1974, il y a un livre qui est apparu, l'International du racisme. On voyait comment il y avait des camps qui étaient organisés. Il y avait vraiment un réseautage absolument mondialisé. Il y avait aussi des sources de financement et des moyens financiers majeur qui a été mis en place. Donc, que ce soit de Halle à Hohenheimpisch, de Dessau à Eberswalde, de Hanau à Aschaffenburg, on a besoin justement de ça, de ce réseautage international mondialisé, et de mettre en place des fonds et de mettre en place aussi un sens de synergie des compétences. Marlow a beaucoup fait pour cette culture de la mémoire, et il y a véritablement des marques qui sont visibles de tout ce travail. Oui, on a réussi à faire cela aussi au moment de l'ouverture des semaines contre le racisme. On dit merci aussi à la chancellerie de l'État de Brandenburg. Et nous avons besoin de faits, en fait, d'agir fort et pas seulement de poser des actes qui soient simplement symboliques. Pour paraphraser Audre Lorde, « Our silence is not going to protect us ».